Élevons nos mains vers notre Dieu. Élevons nos mains vers notre Dieu. S'il y a des personnes ici ce soir qui croient de tout leur cœur que Dieu est le même hier, aujourd'hui et demain, avec moi qu'ils élèvent les mains maintenant. Seigneur, nous croyons que tu peux toutes choses dans nos vies, dans nos situations. De Moïse à Sarah, de Lazare à Cana, tu as béni, tu as guéri, tu as sauvé. Continue de le faire, Seigneur Jésus.

Merci Jésus pour tout ce que tu es en train de faire maintenant. Merci pour tout ce que tu es en train de faire dans nos cœurs. Merci pour tout ce que tu es en train de semer dans nos vies maintenant. Merci pour la résurrection. Merci pour la vie. Merci pour ta parole. Merci pour ton pardon. Merci pour ta présence. Merci pour ta joie. Merci de semer en nous tout ce que tu es. Comme tu l'as fait dans le cœur de tant et tant de gens il y a 2000 ans. Fais-le ici et maintenant pour nous. Fais-le pour moi. Il va le faire pour toi. Amen.

le faire pour moi dans la foi proclamée. 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

0: 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Tes merveilles, tes miracles.
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5: Un jour à la fois. Il est mon Dieu, le roc solide où je me réfugie. Il est mon sauveur tout-puissant, mon rempart et mon bouclier. Mon asile est en lui. Toi, mon sauveur, tu me délivres des hommes violents. De Samuel 22, verset 3. Il arrive que les problèmes se succèdent comme les wagons d'un train, un après l'autre, inlassablement. Mais on finit toujours par voir passer la voiture de queue. Quand les épreuves semblent s'enchaîner sans fin, souvenez-vous qu'elles ne dureront pas toujours. Apprenez à gérer un problème à la fois jusqu'au dernier de la série avec la puissance du Saint-Esprit. Dieu vous renouvellera son onction chaque matin pour vous aider à faire face à tout ce qui se présentera. Après chaque jour pénible, vous pouvez repartir tout frais le lendemain après une bonne nuit de sommeil. Alors pourquoi ne pas profiter également des jours difficiles puisque la faveur de Dieu est pour la vie? Les pleurs peuvent durer toute la nuit, mais au matin, la joie éclate. Voir psaume 30, verset 6.
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0: Il y a pour toi des projets de bonheur, un avenir et de l'espérance. Dieu te le rappelle aujourd'hui.
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4: Hé, hey, toi, passe le mot.
5: J'oublie ce qui est derrière moi. Je suis tendu en avant. Philippiens 3, verset 13. Laisse tes erreurs d'hier et tu avanceras dans ce que Dieu a prévu pour toi. Alors, passe le mot.

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5: Un jour à la fois. Il est mon Dieu, le roc solide où je me réfugie. Il est mon sauveur tout-puissant, mon rempart et mon bouclier. Mon asile est en lui. Toi, mon sauveur, tu me délivres des hommes violents. De Samuel 22, verset 3. Il arrive que les problèmes se succèdent comme les wagons d'un train, un après l'autre, inlassablement. Mais on finit toujours par voir passer la voiture de queue. Quand les épreuves semblent s'enchaîner sans fin, souvenez-vous qu'elles ne dureront pas toujours. Apprenez à gérer un problème à la fois jusqu'au dernier de la série avec la puissance du Saint-Esprit. Dieu vous renouvellera son onction chaque matin pour vous aider à faire face à tout ce qui se présentera. Après chaque jour pénible, vous pouvez repartir tout frais le lendemain après une bonne nuit de sommeil. Alors pourquoi ne pas profiter également des jours difficiles puisque la faveur de Dieu est pour la vie? Les pleurs peuvent durer toute la nuit, mais au matin, la joie éclate. Voir psaume 30, verset 6.
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5: Hé, hey, toi, passe le mot.
6: J'oublie ce qui est derrière moi. Je suis tendu en avant. Philippiens 3, verset 13. Laisse tes erreurs d'hier et tu avanceras dans ce que Dieu a prévu pour toi. Alors, passe le mot.

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0: Belle matinée à l'écoute de Radio Gospel. Bienvenue en ce mercredi 15 juillet. Quel plaisir d'être à vos côtés encore comme chaque matin. C'est moi, Jeanne. Je vous réveille comme chaque matin, oui, de 7h à 9h avec une très, très bonne programmation 100% chrétienne, s'il vous plaît, avec bien sûr de la bonne musique et des bons rendez-vous. Rendez-vous de témoignages, de réflexions spirituelles, des versets pour le verset du jour aussi qu'on va vous partager avec votre rubrique Passe le mot, des artistes qui viendront également nous partager l'histoire de leurs chansons. Ça sera dans une petite demi-heure, comme chaque matin, aux côtés de Nicolas pour votre rubrique du nouveau dans l'air. Alors pour l'heure, on va pas changer une équipe qui gagne, hein. C'est pas nouveau, mais ça fait du bien chaque matin. Votre rubrique vitaminée, c'est avec Joyce Meyer pour vous tout de suite. Bon réveil les amis.
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4: Un jour à la fois. Il est mon Dieu, le roc solide où je me réfugie. Il est mon sauveur tout-puissant, mon rempart et mon bouclier. Mon asile est en lui. Toi, mon sauveur, tu me délivres des hommes violents. De Samuel 22, verset 3. Il arrive que les problèmes se succèdent comme les wagons d'un train, un après l'autre, inlassablement. Mais on finit toujours par voir passer la voiture de queue. Quand les épreuves semblent s'enchaîner sans fin, souvenez-vous qu'elles ne dureront pas toujours. Apprenez à gérer un problème à la fois jusqu'au dernier de la série avec la puissance du Saint-Esprit. Dieu vous renouvellera son onction chaque matin pour vous aider à faire face à tout ce qui se présentera. Après chaque jour pénible, vous pouvez repartir tout frais le lendemain après une bonne nuit de sommeil. Alors pourquoi ne pas profiter également des jours difficiles puisque la faveur de Dieu est pour la vie? Les pleurs peuvent durer toute la nuit, mais au matin, la joie éclate. Voir psaume 30, verset 6.
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Merci d'avoir choisi Radio Gospel et quel plaisir de vous retrouver encore en ce mercredi matin. C'est Jeanne avec vous jusqu'à 9h au programme bien sûr que du bon et notamment aussi vos rendez-vous quotidiens tels que votre rubrique témoignage également qu'on aura le plaisir de retrouver parce que nous croyons vraiment que le témoignage c'est quelque chose qui nous rebooste, qui nous fait du bien et d'ailleurs Jésus lui-même nous l'a dit, soyez mes témoins. En attendant, pour vous qui nous écoutez depuis notre site internet radiogospel.fr ou encore sur notre application à Radio Gospel à télécharger gratuitement et puis surtout à partager tout autour de vous. N'hésitez pas, cette application, vous pouvez la partager à votre famille, à vos amis, à vos collègues de travail. Parce que si Radio Gospel vous fait du bien, eh bien oui, ça fera aussi du bien à votre entourage et notamment avec toute la musique que l'on aime, celle qui nous fait du bien, qui nous encourage, qui nous rebooste ce matin. MLK Music, Sébastien Korn, Jessie, Elsa Palma pour ce titre Tout est nouveau. Ce sera juste après Victoire Musique.

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Eh bien voilà, c'est dit, c'est chanté surtout. Tout est nouveau et sur Radio Gospel, un nouveau rendez-vous avec un artiste qui arrive dans quelques minutes. C'est votre rendez-vous quotidien du nouveau dans l'air, aux côtés ce matin de Chantal Labelle qui va nous parler de ce titre, Le Sacrifice. Quelle est l'histoire de cette chanson? Parce qu'il y a toujours une histoire qui se cache derrière ces titres et ça, ça fait toujours plaisir à découvrir. Eh bien, on va le savoir très vite. Restez avec moi, ce sera juste après Konosco ou encore With the Kingdom sur Radio Gospel Matin.

0: Merci Chantal pour ce joli chant et magnifique chant même. Est-ce que tu peux maintenant nous parler de cette chanson Le Sacrifice qu'on vient d'entendre et nous raconter un peu son histoire?
1: Oui, Le Sacrifice, c'était une chanson que je voulais parler de Jésus, de l'amour que j'avais pour lui, de ce qu'il avait fait pour moi. Et il y a tellement de moments dans ma vie où j'avais plus envie de vivre, en fait.
2: L'espoir de vie.
1: Et Dieu m'a redonné cet espoir-là. Et vraiment, ce chant-là, c'est vraiment... C'est un chant spécial. Je pense que c'est un de mes chants préférés, en fait, sur l'album. Parce que il est tellement vrai. Tu sais, quand je dis... il m'a donné la force de vivre, m'a donné le de dire j'en vaux la peine. Mmh. Et tellement souvent dans ma vie, je pensais que je valais rien, en fait.
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1: C'est ça. Ça met en lumière, dans le fond, le geste que Dieu a fait à la croix pour moi. Et c'est grâce à ça qu'aujourd'hui, je suis ici, puis que je peux chanter, que je peux parler de tout ce que j'ai vécu. Mmh, c'est à cause du sacrifice de Dieu, donc voilà.
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0: Rappelle-toi que Dieu ne te juge pas. Il t'aime, te pardonne et te donne un nouveau départ.
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0: Tendry sur Radio Gospel, sûr et certain. Et c'est vrai ça, la parole de Dieu, elle est sûre et certaine. Et vous savez ce verset qui dit « La joie du Seigneur est ma force ». Et parfois on se dit « Oui, mais comment arriver à saisir toute cette joie ?» Eh bien, c'est ce que va nous expliquer encore ce matin Joyce Meyer pour votre rubrique « La vérité, c'est la liberté ». Comment retrouver sa joie ?
1: La vérité, c'est la liberté.
2: C'est toi qui as formé mes reins, qui m'as tissé dans le ventre de ma mère. Dieu, de sa propre main, vous a tissé à dessein dans le sein de votre mère. Vous n'êtes pas une erreur. Dieu vous a créé spécialement. Il n'y a personne d'autre comme vous. Personne n'a vos empreintes digitales et personne n'a votre ADN. Ne laissez pas le diable ou qui que ce soit vous convaincre que vous êtes une erreur, qu'il n'y a pas de plan ni de but pour vous. Si c'est ce que vous pensiez, alors ce que vous pensez est faux. Parce que Dieu vous veut. Il a un plan pour vous et un but pour votre vie.
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Et c'est signé Ils sont France, tout à toi sur Radio Gospel. Et d'ailleurs, un événement en France à ne surtout pas manquer, s'il vous plaît. Je vous le rappelle, c'est le Jesus Festival et ça arrive bien vite maintenant, le mois prochain, les 21, 22, 23 août. Il reste encore quelques places, n'hésitez pas. Si vous souhaitez participer et vivre ce moment juste exceptionnel avec plein d'artistes qui signeront présents, et notamment par exemple Chris Campion, il y aura Briman, il y aura Maggie Blanchard, Nikita, le groupe Souffle Nouveau, le groupe Glorious, Thomas Blanc, Jessie et Elsa Palma, Grégory Turpin ou encore For King and Country. Je vous assure, ça vaut le détour. Une belle brochette d'artistes avec en plus des stands pour vos enfants, des spectacles, plein de belles choses à découvrir et à vivre en famille, entre amis. C'est sur le site jesusfestival.fr, un événement donc qui se tiendra, je vous le rappelle, les 21, 22 et 23 août prochains au Paris Le Monial. Pour la suite, on va continuer bien sûr encore dans les bonnes sonorités. On va pas s'en priver avec Cara et Danny Gokey.

0: Toi qui es fatigué et chargé, viens simplement à Jésus et il te donnera du repos.
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0: Bienvenue sur Radio Gospel en ce mercredi matin. Nous sommes aujourd'hui le 15 juillet, il est précisément 8h et c'est Jeanne à vos côtés encore pour partager une heure d'émission ensemble et pas des moindres, plein de bonnes choses encore pour vous. Eh bien oui, on va continuer de se faire plaisir en musique, en rubrique les amis, rendez-vous de témoignage à 8h30 avec My Story. Il y aura également votre rubrique La Pensée du jour du top chrétien dans un petit quart d'heure, même pas. Et puis bien sûr la musique qui s'installe, qui nous rebooste en ce mercredi matin. On en a besoin parfois, il faut le dire, hein. Oui, n'ayons pas peur des mots, notamment avec Good Water ou encore Seed Coast. Et ça sera juste après à votre rendez-vous quotidien Passe le mot pour le verset du jour de ce mercredi matin. Il est 8h, bienvenue.
3: Hé, toi, passe le mot. J'oublie ce qui est derrière moi. Je suis tendu en avant. Philippiens 3, verset 13. Laisse tes erreurs d'hier et tu avanceras dans ce que Dieu a prévu pour toi. Alors, passe le mot.

Belle matinée à l'écoute de Radio Gospel et on repart, oui, en musique, mais aussi avec tous ces bons rendez-vous. La pensée du jour du top chrétien, pour ceux qui ne le savent pas encore, hein, bah oui, Radio Gospel, c'est la radio officielle du top chrétien. Et à ce titre, eh bien oui, nous pouvons bénéficier de nombreux contenus et notamment la pensée du jour, c'est la méditation, c'est là. Et aujourd'hui, au thème de ce mercredi matin, c'est « Voit-on Jésus formé en toi ?» Eh oui, est-ce que quand on te regarde, on peut dire vraiment « là, je vois Jésus ». Et on va en parler, restez avec moi, ce sera juste après la musique et notamment celle de Ryan Labiche et ce titre « Le bon moment ».

0: Dieu te dit n'aie pas peur, car l'amour bannit la crainte.
1: Voit-on Jésus formé en toi ? De David Nolan. Mes enfants, pour qui j'éprouve de nouveau les douleurs de l'enfantement, jusqu'à ce que Christ soit formé en vous. Galates chapitre 4, verset 19. Paul dit dans Galates que l'objectif de la vie chrétienne n'est pas seulement de croire en Jésus, mais que le caractère de Jésus soit formé en nous. Cela veut dire que tout en nous, nos réactions, nos paroles, nos choix, nos attitudes, doit petit à petit refléter le cœur de Jésus. Ce genre de transformation ne peut pas rester caché. Si Jésus est réellement formé en nous, cela se verra. Et le seul moyen pour que les autres le voient, c'est qu'ils soient assez proches pour observer notre vie. C'est dans les petits gestes, dans nos réponses aux conflits, dans notre manière d'aimer nos ennemis ou de servir sans rien attendre que l'image de Christ devient visible. Et cela ne peut pas se transmettre à distance, derrière une caméra ou uniquement derrière un micro. Cela se vit. Il est bon d'enseigner, il est bon de prêcher et de partager des vérités bibliques, mais ce qui transforme les gens, ce n'est pas une information, c'est une vie. Jésus a dit « Les paroles que je vous ai dites sont esprit et vie » dans Jean 6, verset 63. Pourquoi ? Parce que lui, il les vivait. Il n'y avait aucun décalage entre ce qu'il disait et ce qu'il faisait. Sa vie était le message. Aujourd'hui, beaucoup de gens ne cherchent pas une vérité à débattre. Ils cherchent une vie à observer, un amour authentique, une foi vécue, une espérance qui résiste à l'épreuve. Et cela, on ne peut le transmettre qu'en partageant notre quotidien avec les autres. Faire des disciples, c'est transférer des vérités, mais aussi la vie spirituelle divine lors de relations profondes et intentionnelles. Le flambeau de la foi doit être transmis, mais aussi son feu. Rêvez-vous que les gens voient Jésus en vous et à travers toute votre vie? Prenez le temps d'écouter ce que Dieu veut vous dire maintenant.
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0: Jade et Joseph avec ce titre émerveillé. C'est vrai qu'on peut le dire, hein, on se laisse émerveiller par les miracles que Dieu opère dans notre vie et notamment le témoignage de Lifa Bombele qui va nous expliquer comment il est passé de footballeur à pasteur avocat. Eh ben oui, c'est possible. Son parcours, son témoignage, on va le découvrir. Restez avec moi, ce sera juste après Collectif C'est ouvert ou encore Daniel Nicole Johnson sur Radio Gospel Matin.
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0: 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Place à présent à votre rendez-vous témoignage sur Radio Gospel. Nous allons écouter l'histoire et le parcours ce matin de Lifa Bombele, comment il est passé de footballeur à pasteur avocat. On écoute ça. 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
1: Bonjour, je m'appelle Lifa Bombele. Je vais vous raconter mon histoire. Pour comprendre mon témoignage, il faut revenir en 2001, année de ma conversion. Juste un peu avant ça, j'étais vraiment pris dans une tourmente qui m'a amené dans la délinquance. Et je me souviens, un jour-là, on venait de voler une voiture, la police était en train de nous courser. Un policier a pris son arme et a crié « les mains en l'air ou je tire ». Et là, je sais pas pourquoi, mais je décide de continuer de courir. Je m'étais caché là dans un bois et je me suis dit « il faut que ma vie change ». Je pouvais plus vivre comme ça. Quelques temps après, la police a remis la main sur moi et le juge a choisi de prononcer une mesure de faveur, une mesure de clémence. Très jeune, j'ai rencontré ma future épouse qui m'a évangélisé et j'ai donné ma vie au Seigneur. Avec cette nouvelle vie, j'ai également reçu un nouveau rêve. Parce que moi, mon rêve d'enfant, c'était de devenir footballeur professionnel. Et là, le nouveau projet que je reçois de la part du Seigneur, c'est d'annoncer la justice. Ça signifiait deux choses, devenir avocat et annoncer l'évangile. Et je luttais vraiment avec ces deux choses. Et le choix que j'ai pris, c'était d'arrêter le projet de Dieu. Alors, en même pas 6 mois, je suis passé de première division en troisième division. Je fais une chute vertigineuse. En 2006, je termine mon bac plus 3 et je suis fatigué, je suis découragé. Je décide d'arrêter. Avec mon épouse et notre fille qui venait de naître, on part en Martinique. Je fais une année de master en droit. Et lorsque je reviens en Belgique, j'essaie de valoriser ce master que j'ai fait en Martinique. Et là, la Belgique me dit, mais c'est quoi la Martinique? C'est où la Martinique? Refuse de m'accorder une équivalence. Heureusement que je servais le Seigneur. Et là, je franchis même une étape supplémentaire dans ma marche avec le Seigneur. Et je fais un master en théologie. Quelques mois plus tard, je reçois un appel du barreau de Bruxelles alors que mon dossier était bloqué depuis toutes ces années. La loi venait de changer. Je prête serment d'avocat. Le lendemain, le barreau m'écrit à nouveau pour me dire que la loi qui avait changé, à nouveau, a changé et je ne pouvais plus prêter serment. Si ça arrivait pour moi, ça peut arriver pour toi. Aujourd'hui, je suis pasteur d'une église qui a 2 ans. Je suis avocat, je suis entraîneur de football. Et tout ça, c'est vraiment par la grâce de Dieu.
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0: prière du juste a une grande efficacité et tu es justifié en Jésus-Christ.
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0: Dan Luiten sur Radio Gospel, c'était Tu es glorieux. Vous savez ce qui est glorieux aussi, c'est d'entendre vos témoignages, de savoir que Radio Gospel vous encourage, vous bénit au travers de la musique, des chants et aussi de ses chroniques. Et c'est le témoignage justement de Renette que j'avais envie de vous faire écouter maintenant sur Radio Gospel.
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0: Et c'est une bénédiction aussi de vous écouter, Renette. Merci vraiment pour ce message qui fait chaud au cœur. Et si vous voulez faire comme elle, nous laisser un message sur notre répondeur et nous dire si Radio Gospel vous fait du bien, vous bénit. Surtout, n'hésitez pas, c'est sur notre répondeur au 0 756 88 22 00. Ce n'est pas un numéro surtaxé. Vous pouvez contacter donc le 0 756 88 22 00. La suite, bien sûr, en musique avec le groupe Hillsong ou encore tout de suite. Bienvenue, Wesou.

Le groupe Hillsong sur Radio Gospel, savoir prioriser les priorités, c'est primordial. Voilà, on l'a dit sur Radio Gospel, et ben oui, on priorise la parole de Dieu, la louange, l'adoration et la proximité de ce cœur à cœur avec Dieu lui-même, avec Jésus, avec le Saint-Esprit, c'est tellement important. Et on continue justement de vous accompagner dans ce sens-là, en musique, en rubrique, et notamment avec Sabrina aussi, qui joue les prolongations avec vous comme chaque matin, de 9h à 10h. Elle est à vos côtés, ne manquez pas Loïc ce soir dès 18h. Et puis moi, bien sûr, je vous retrouve dès demain matin, avec grand plaisir, les amis, pour vous réveiller de 7h à 9h. C'est Jeanne à vos côtés. En attendant, je vous souhaite encore de passer une excellente matinée, une belle journée bénie à l'écoute de Radio Gospel avec Sandra Kouamé ou encore tout de suite Jodie Kay. Je vous embrasse bien fort et à demain.

0: Fais de l'Éternel tes délices et il te donnera ce que ton cœur désire.
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4: Bonjour à toutes et à tous, quel bonheur de vous retrouver en ce milieu de semaine sur Radio Gospel Matinée. Nous sommes aujourd'hui mercredi, il est 9h et c'est Sabrina à l'antenne. Je vous propose de faire une pause rafraîchissante ensemble. Allez, au menu de notre émission aujourd'hui, bien les conseils toujours pertinents de Jeanne au travers de sa rubrique d'une pensée à l'autre. Et restez bien avec nous jusqu'au bout de 7h car mercredi oblige. Et oui, ce sont les enfants qui prennent le micro dans l'émission L'Instant des Petits Grands. Leurs réponses pleines de spontanéité vont égayer votre matinée, alors restez avec nous. Mais tout de suite, on va s'encourager avec la méditation de Joyce Meyer. Très bonne écoute sur Radio Gospel.
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6: Un jour à la fois, il est mon Dieu, le roc solide où je me réfugie. Il est mon sauveur tout-puissant, mon rempart et mon bouclier, mon asile est en lui. Toi, mon sauveur, tu me délivres des hommes violents. 2 Samuel 22, verset 3. Il arrive que les problèmes se succèdent comme les wagons d'un train, un après l'autre, inlassablement. Mais on finit toujours par voir passer la voiture de queue. Quand les épreuves semblent s'enchaîner sans fin, souvenez-vous qu'elles ne dureront pas toujours. Apprenez à gérer un problème à la fois jusqu'au dernier de la série avec la puissance du Saint-Esprit. Dieu vous renouvellera son onction chaque matin pour vous aider à faire face à tout ce qui se présentera. Après chaque jour pénible, vous pouvez repartir tout frais le lendemain après une bonne nuit de sommeil. Alors pourquoi ne pas profiter également des jours difficiles puisque la faveur de Dieu est pour la vie? Les pleurs peuvent durer toute la nuit, mais au matin, la joie éclate. Voir psaume 30, verset 6.
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De retour, vous êtes sur Radio Gospel, installez-vous confortablement, vous êtes au bon endroit pour recharger vos batteries. En tout cas, Jeanne arrive dans quelques minutes pour nous aider à recentrer nos priorités sur l'essentiel au travers de sa chronique d'une pensée à l'autre. En attendant, on élève nos voix et nos cœurs avec un magnifique moment de louange. Très bonne écoute sur Radio Gospel.

0: vous êtes sur Radio Gospel, le meilleur du gospel moderne et de la musique 100% chrétienne. Sachez que chaque matin est une occasion renouvelée de dire merci. Et oui, le psaume 118, verset 24 nous rappelle « C'est ici la journée que l'Éternel a faite, qu'elle soit pour nous un sujet d'allégresse et de joie. » Eh bien, choisir de fixer nos pensées sur la parole de Dieu, eh bien, change totalement le cours de notre journée. Eh bien, c'est le cœur même de la chronique de Jeanne ce matin, qu'on écoute tout de suite au travers de sa chronique « D'une pensée à l'autre ».
1: D'une pensée à l'autre. La culpabilité. C'est ce sentiment qui nous colle à la peau, malaisant, malfaisant. Il nous rappelle autant qu'il le peut, hein, nos erreurs, nos faiblesses ou encore nos fautes. La culpabilité se fait sœur avec notre conscience. Elle devient sous trop qu'on s'en aperçoive un membre de la famille du non-pardon. On s'emprisonne derrière les barreaux de notre sentence, condamné à perpétuité. Et c'est bien là où se loge la culpabilité. Bien au chaud, tout contre notre noirceur, celle qu'on a tant de mal à regarder en face. Mais qui peut dire qu'il n'a jamais failli ? Qui peut attester de sa perfectibilité. J'ai baissé le regard dans le malheureux constat de mes mauvais choix, j'ai récolté le fruit de mes erreurs et de mon orgueil aussi parfois. Mais soyez indulgents envers vous-même que Madame la Clémence parafe les feuilles de votre vie passée. Dieu n'a pas donné son Fils Jésus pour nous condamner à perpétuité, non. Pardonnez-vous ce qui vous a déjà été pardonné.

De retour, vous êtes sur Radio Gospel. 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Allez, on enchaîne immédiatement avec un programme musical d'exception. Très bonne écoute sur Radio Gospel.

0: De retour, vous êtes sur Radio Gospel. Sachez que Radio Gospel, eh bien, c'est votre antenne. 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Allez, on poursuit notre louange avec deux magnifiques morceaux. Très bonne écoute sur Radio Gospel.
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0: De retour, vous êtes sur Radio Gospel et le temps file. Mais avant de se dire au revoir, ne bougez surtout pas, c'est l'heure de votre bulle de fraîcheur du mercredi. Et oui, l'heure de l'émission, l'instant des petits grands. On donne la parole aux enfants et croyez-moi, leur spontanéité, leur sagesse toute simple vont vous régaler. En tout cas, merci infiniment pour votre fidélité ce matin. Que la paix du Seigneur vous garde. Passez un excellent moment, une excellente journée. Très très bonne écoute sur Radio Gospel et je vous dis à demain. Allez, place aux enfants.
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2: Dites-moi les enfants, pour ou contre la peine de mort ?
3: Peut-être le mettre en prison et pas le tuer. Enfin, ça dépend le nombre d'enfants qu'il a tués. S'il en a tué 20, là, on devrait peut-être le tuer.
2: Alors, selon vous, les enfants, qui sont les personnes qui méritent vraiment la peine de mort ?
4: Par exemple, quelqu'un qui a tué 10 000 personnes... 100 personnes, là, peut-être un peu plus, mais...
2: Est-ce que si quelqu'un a tué juste une personne, il mérite quand même la peine de mort ?
4: Là, non. On va peut-être le mettre en prison 3-4 mois, mais...
2: Toi, Éléonore, tu es contre la peine de mort, mais pourquoi ?
5: Parce que tout le monde a droit à la vie, même s'ils ont fait quelque chose de pas bien. Je trouve que c'est mieux de les mettre en prison.
2: Et qu'est-ce qui fait qu'on pourrait être contre la peine de mort ?
6: Parce que tout le monde mérite de vivre, personne mérite de mourir.
2: Même ceux qui ont tué ?
6: Oui.
2: Et pourquoi ?
6: Parce qu'on est né pour vivre, on n'est pas né pour mourir.

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4: Hé, hey, toi, passe le mot.
5: J'oublie ce qui est derrière moi. Je suis tendu en avant. Philippiens 3, verset 13. Laisse tes erreurs d'hier et tu avanceras dans ce que Dieu a prévu pour toi. Alors, passe le mot.

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0: Merci Chantal pour ce joli chant et magnifique chant même. Est-ce que tu peux maintenant nous parler de cette chanson Le Sacrifice qu'on vient d'entendre et nous raconter un peu son histoire?
1: Oui, Le Sacrifice, c'était une chanson que je voulais parler de Jésus, de l'amour que j'avais pour lui, de ce qu'il avait fait pour moi. Et il y a tellement de moments dans ma vie où j'avais plus envie de vivre en fait.
2: L'espoir de vie.
1: Et Dieu m'a redonné cet espoir-là. Et vraiment, ce chant-là, c'est vraiment... c'est un chant spécial. Je pense que c'est un de mes chants préférés, en fait, sur l'album. Parce que il est tellement vrai. Tu sais, quand je dis... il m'a donné la force de vivre, il m'a donné de dire « j'en vaux la peine ». Et tellement souvent, dans ma vie, je pensais que je valais rien, en fait.
2: De croire que rien n'est impossible.
1: C'est ça. Ça met en lumière, dans le fond, le geste que Dieu a fait à la croix pour moi. Et c'est grâce à ça qu'aujourd'hui, je suis ici, puis que je peux chanter, que je peux parler de tout ce que j'ai vécu. C'est à cause du sacrifice de Dieu. Donc, voilà.
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5: Un jour à la fois. Il est mon Dieu, le roc solide où je me réfugie. Il est mon sauveur tout-puissant, mon rempart et mon bouclier. Mon asile est en lui. Toi, mon sauveur, tu me délivres des hommes violents. De Samuel 22, verset 3. Il arrive que les problèmes se succèdent comme les wagons d'un train, un après l'autre, inlassablement. Mais on finit toujours par voir passer la voiture de queue. Quand les épreuves semblent s'enchaîner sans fin, souvenez-vous qu'elles ne dureront pas toujours. Apprenez à gérer un problème à la fois jusqu'au dernier de la série avec la puissance du Saint-Esprit. Dieu vous renouvellera son onction chaque matin pour vous aider à faire face à tout ce qui se présentera. Après chaque jour pénible, vous pouvez repartir tout frais le lendemain après une bonne nuit de sommeil. Alors pourquoi ne pas profiter également des jours difficiles puisque la faveur de Dieu est pour la vie. Les pleurs peuvent durer toute la nuit, mais au matin, la joie éclate. Voir psaume 30, verset 6.
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0: Voit-on Jésus formé en toi ? De David Nolan. Mes enfants, pour qui j'éprouve de nouveau les douleurs de l'enfantement, jusqu'à ce que Christ soit formé en vous. Galates chapitre 4, verset 19. Paul dit dans Galates que l'objectif de la vie chrétienne n'est pas seulement de croire en Jésus, mais que le caractère de Jésus soit formé en nous. Cela veut dire que tout en nous, nos réactions, nos paroles, nos choix, nos attitudes, doit petit à petit refléter le cœur de Jésus. Ce genre de transformation ne peut pas rester caché. Si Jésus est réellement formé en nous, cela se verra. Et le seul moyen pour que les autres le voient, c'est qu'ils soient assez proches pour observer notre vie. C'est dans les petits gestes, dans nos réponses aux conflits, dans notre manière d'aimer nos ennemis ou de servir sans rien attendre que l'image de Christ devient visible. Et cela ne peut pas se transmettre à distance, derrière une caméra ou uniquement derrière un micro. Cela se vit. Il est bon d'enseigner, il est bon de prêcher et de partager des vérités bibliques, mais ce qui transforme les gens, ce n'est pas une information, c'est une vie. Jésus a dit « Les paroles que je vous ai dites sont esprit et vie » dans Jean 6, verset 63. Pourquoi ? Parce que lui, il les vivait. Il n'y avait aucun décalage entre ce qu'il disait et ce qu'il faisait. Sa vie était le message. Aujourd'hui, beaucoup de gens ne cherchent pas une vérité à débattre. Ils cherchent une vie à observer, un amour authentique, une foi vécue, une espérance qui résiste à l'épreuve. Et cela, on ne peut le transmettre qu'en partageant notre quotidien avec les autres. Faire des disciples, c'est transférer des vérités, mais aussi la vie spirituelle divine lors de relations profondes et intentionnelles. Le flambeau de la foi doit être transmis, mais aussi son feu. Rêvez-vous que les gens voient Jésus en vous et à travers toute votre vie? Prenez le temps d'écouter ce que Dieu veut vous dire maintenant.
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2: Bonjour, je m'appelle Lifa Bombélé, je vais vous raconter mon histoire. Pour comprendre mon témoignage, il faut revenir en 2001, année de ma conversion. Juste un peu avant ça, j'étais vraiment pris dans une tourmente qui m'a amené dans la délinquance. Et je me souviens, ce jour-là, on venait de voler une voiture, la police était en train de nous courser. Un policier a pris son arme et a crié « Les mains en l'air ou je tire ». Et là, je sais pas pourquoi, mais je décide de continuer de courir. Je m'étais caché là dans un bois et je me suis dit « Il faut que ma vie change ». Je pouvais plus vivre comme ça. Quelques temps après, la police a remis la main sur moi et le juge a choisi de prononcer une mesure de faveur, une mesure de clémence. Très jeune, j'ai rencontré ma future épouse qui m'a évangélisé et j'ai donné ma vie au Seigneur. Avec cette nouvelle vie, j'ai également reçu un nouveau rêve. Parce que moi, mon rêve d'enfance était de devenir footballeur professionnel. Et là, le nouveau projet que je reçois de la part du Seigneur, c'est d'annoncer la justice. Ça signifiait deux choses, devenir avocat et annoncer l'évangile. Et je luttais vraiment avec ces deux choses. Et le choix que j'ai pris, c'était d'arrêter le projet de Dieu. Alors, en même pas 6 mois, je suis passé de première division en troisième division. Je fais une chute vertigineuse. En 2006, je termine mon bac plus 3 et je suis fatigué, je suis découragé. Je décide d'arrêter. Avec mon épouse et notre fille qui venait de naître, on part en Martinique. Je fais une année de master en droit. Et lorsque je reviens en Belgique, j'essaie de valoriser ce master que j'ai fait en Martinique. Et là, la Belgique me dit, mais c'est quoi la Martinique? C'est où la Martinique? Refuse de m'accorder une équivalence. Heureusement que j'avais le Seigneur. Et là, je franchis même une étape supplémentaire dans ma marche avec le Seigneur et je fais un master en théologie. Quelques mois plus tard, je reçois un appel du barreau de Bruxelles alors que mon dossier était bloqué depuis toutes ces années. La loi venait de changer. Je prête serment d'avocat. Le lendemain, le barreau m'écrit à nouveau pour me dire que la loi qui avait changé, à nouveau, a changé et je ne pouvais plus prêter serment. Si ça arrivait pour moi, ça peut arriver pour toi. Aujourd'hui, je suis pasteur d'une église qui a 2 ans. Je suis avocat, je suis entraîneur de football. Et tout ça, c'est vraiment par la grâce de Dieu.
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3: Hé, hey, toi, passe le mot.
4: J'oublie ce qui est derrière moi. Je suis tendu en avant. Philippiens 3, verset 13. Laisse tes erreurs d'hier et tu avanceras dans ce que Dieu a prévu pour toi. Alors, passe le mot.

Il y a pour toi des projets de bonheur, un avenir et de l'espérance. Dieu te le rappelle aujourd'hui.

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1: Bonjour, je m'appelle Lifa Bombélé, je vais vous raconter mon histoire. Pour comprendre mon témoignage, il faut revenir en 2001, année de ma conversion. Juste un peu avant ça, j'étais vraiment pris dans une tourmente qui m'a amené dans la délinquance. Et je me souviens, un jour-là, on venait de voler une voiture, la police était en train de nous courser. Un policier a pris son arme et a crié « Les mains en l'air ou je tire !» Et là, je sais pas pourquoi, mais je décide de continuer de courir. Je m'étais caché là, dans un bois, et je me suis dit « Il faut que ma vie change. » Je pouvais plus vivre comme ça. Quelques temps après, la police a remis la main sur moi, et le juge a choisi de prononcer une mesure de faveur, une mesure de clémence. Très jeune, j'ai rencontré ma future épouse qui m'a évangélisé et j'ai donné ma vie au Seigneur. Avec cette nouvelle vie, j'ai également reçu un nouveau rêve. Parce que moi, mon rêve d'enfant, c'était de devenir footballeur professionnel. Et là, le nouveau projet que je reçois de la part du Seigneur, c'est d'annoncer la justice. Ça signifiait deux choses, devenir avocat et annoncer l'évangile. Et je luttais vraiment avec ces deux choses. Et le choix que j'ai pris, c'était d'arrêter le projet de Dieu. Alors, en même pas 6 mois, je suis passé de première division en troisième division. Je fais une chute vertigineuse. En 2006, je termine mon bac plus 3 et je suis fatigué, je suis découragé. Je décide d'arrêter. Avec mon épouse et notre fille qui venait de naître, on part en Martinique. Je fais une année de master en droit. Et lorsque je reviens en Belgique, j'essaie de valoriser ce master que j'ai fait en Martinique. Et là, la Belgique me dit « Mais c'est quoi la Martinique? C'est où la Martinique ?» Refuse de m'accorder une équivalence. Heureusement que je servais le Seigneur. Et là, je franchis même une étape supplémentaire dans ma marche avec le Seigneur et je fais un master en théologie. Quelques mois plus tard, je reçois un appel du barreau de Bruxelles alors que mon dossier était bloqué depuis toutes ces années. La loi venait de changer. Je prête serment d'avocat. Le lendemain, le barreau m'écrit à nouveau pour me dire que la loi qui avait changé, à nouveau, a changé et je ne pouvais plus prêter serment. Si ça arrivait pour moi, ça peut arriver pour toi. Aujourd'hui, je suis pasteur d'une église qui a 2 ans. Je suis avocat, je suis entraîneur de football. Et tout ça, c'est vraiment par la grâce de Dieu.
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1: Dites-moi les enfants, pour ou contre la peine de mort ?
2: Peut-être le mettre en prison et pas le tuer. Enfin, ça dépend le nombre d'enfants qu'il a tués. S'il en a tué 20, là, on devrait peut-être le tuer.
1: Alors, selon vous, les enfants, qui sont les personnes qui méritent vraiment la peine de mort ?
3: Par exemple, quelqu'un qui a tué 10 000 personnes, 100 personnes, là... Peut-être un peu plus, mais...
1: Est-ce que si quelqu'un a tué juste une personne, il mérite quand même la peine de mort ?
3: Là, non. On va peut-être le mettre en prison 3-4 mois, mais...
1: Toi, Éléonore, tu es contre la peine de mort, mais pourquoi ?
4: Parce que tout le monde a droit à la vie. Même s'ils ont fait quelque chose de pas bien, je trouve que c'est mieux de les mettre en prison.
1: Et qu'est-ce qui fait qu'on pourrait être contre la peine de mort ?
5: Parce que tout le monde mérite de vivre, personne ne mérite de mourir.
1: Même ceux qui ont tué ?
5: Oui.
1: Et pourquoi ?
5: Parce qu'on est né pour vivre, on n'est pas né pour mourir.

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5: Un jour à la fois, il est mon Dieu, le roc solide où je me réfugie. Il est mon sauveur tout-puissant, mon rempart et mon bouclier. Mon asile est en lui. Toi, mon sauveur, tu me délivres des hommes violents. 2 Samuel 22, verset 3. Il arrive que les problèmes se succèdent comme les wagons d'un train, un après l'autre, inlassablement. Mais on finit toujours par voir passer la voiture de queue. Quand les épreuves semblent s'enchaîner sans fin, souvenez-vous qu'elles ne dureront pas toujours. Apprenez à gérer un problème à la fois jusqu'au dernier de la série avec la puissance du Saint-Esprit. Dieu vous renouvellera son onction chaque matin pour vous aider à faire face à tout ce qui se présentera. Après chaque jour pénible, vous pouvez repartir tout frais le lendemain après une bonne nuit de sommeil. Alors pourquoi ne pas profiter également des jours difficiles puisque la faveur de Dieu est pour la vie? Les pleurs peuvent durer toute la nuit, mais au matin, la joie éclate. Voir psaume 30, verset 6.
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0: Merci Chantal pour ce joli chant et magnifique chant même. Est-ce que tu peux maintenant nous parler de cette chanson Le Sacrifice qu'on vient d'entendre et nous raconter un peu son histoire?
1: Oui, Le Sacrifice, c'était une chanson que je voulais parler de Jésus, de l'amour que j'avais pour lui, de ce qu'il avait fait pour moi. Et il y a tellement de moments dans ma vie où j'avais plus envie de vivre en fait.
2: L'espoir de vie.
1: Et Dieu m'a redonné cet espoir-là. Et vraiment, ce chant-là, c'est vraiment... C'est un chant spécial. Je pense que c'est un de mes chants préférés, en fait, sur l'album. Parce que il est tellement vrai. Tu sais, quand je dis... il m'a donné la force de vivre, m'a donné... de dire j'en vaux la peine. Mmh. Et tellement souvent dans ma vie, je pensais que je valais rien en fait.
2: De croire que rien n'est impossible.
1: C'est ça. Ça met en lumière, dans le fond, le geste que Dieu a fait à la croix pour moi. Et c'est grâce à ça qu'aujourd'hui, je suis ici, puis que je peux chanter, que je peux parler de tout ce que j'ai vécu. Mmh, c'est à cause du sacrifice de Dieu, donc voilà.
2: Le sacrifice.
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2: Ah.

0: c'est la liberté.
1: Est-ce que vous vous rendez compte que Dieu veut faire de votre misère votre ministère? Moi, ma misère à moi, c'était de poursuivre le mannequinat, de vouloir être connu, être vu, avoir du succès, être enfin aimé, enfin reconnu par le Père qui m'avait pas tout à fait ce qu'il fallait. Et je me suis perdue dans un monde de la jet set où tout le monde rêverait d'être mannequin, tout le monde rêverait de manger avec un tel, de boire avec un tel, de rencontrer un tel, puis d'ailleurs tu parles que de ça, j'ai vu un tel, je suis avec un tel, j'ai fait un tel truc, et puis en fait c'est vide, impossible de vivre un accomplissement quel qu'il soit dans un monde comme ça. Et c'est dans ce monde-là que le Père est venu me chercher. Et il m'a dit, il n'y a que moi qui peux remplir ton cœur. Il n'y a que moi qui peux te donner cette sensation d'être aimé, cette sensation d'être accompli.
0: La vérité

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4: Hé, hey, toi, passe le mot.
5: J'oublie ce qui est derrière moi. Je suis tendu en avant. Philippiens 3, verset 13. Laisse tes erreurs d'hier et tu avanceras dans ce que Dieu a prévu pour toi. Alors, passe le mot.

0: Voit-on Jésus formé en toi ? De David Nolan. Mes enfants, pour qui j'éprouve de nouveau les douleurs de l'enfantement, jusqu'à ce que Christ soit formé en vous. Galates chapitre 4, verset 19. Paul dit dans Galates que l'objectif de la vie chrétienne n'est pas seulement de croire en Jésus, mais que le caractère de Jésus soit formé en nous. Cela veut dire que tout en nous, nos réactions, nos paroles, nos choix, nos attitudes, doit petit à petit refléter le cœur de Jésus. Ce genre de transformation ne peut pas rester caché. Si Jésus est réellement formé en nous, cela se verra. Et le seul moyen pour que les autres le voient, c'est qu'ils soient assez proches pour observer notre vie. C'est dans les petits gestes, dans nos réponses aux conflits, dans notre manière d'aimer nos ennemis ou de servir sans rien attendre que l'image de Christ devient visible. Et cela ne peut pas se transmettre à distance, derrière une caméra ou uniquement derrière un micro. Cela se vit. Il est bon d'enseigner, il est bon de prêcher et de partager des vérités bibliques, mais ce qui transforme les gens, ce n'est pas une information, c'est une vie. Jésus a dit « Les paroles que je vous ai dites sont esprit et vie » dans Jean 6, verset 63. Pourquoi ? Parce que lui, il les vivait. Il n'y avait aucun décalage entre ce qu'il disait et ce qu'il faisait. Sa vie était le message. Aujourd'hui, beaucoup de gens ne cherchent pas une vérité à débattre. Ils cherchent une vie à observer, un amour authentique, une foi vécue, une espérance qui résiste à l'épreuve. Et cela, on ne peut le transmettre qu'en partageant notre quotidien avec les autres. Faire des disciples, c'est transférer des vérités, mais aussi la vie spirituelle divine lors de relations profondes et intentionnelles. Le flambeau de la foi doit être transmis, mais aussi son feu. Rêvez-vous que les gens voient Jésus en vous et à travers toute votre vie? Prenez le temps d'écouter ce que Dieu veut vous dire maintenant.
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1: Savoir dire je t'aime. Ce n'est pas une mince affaire et certains me disent qu'il n'y a rien de plus facile, que les mots arrivent tout seuls quand on ne les a pas choisis. D'autres pensent que ce mot d'amour ne s'exprime pas du bout des lèvres, mais qu'il déborde du cœur. Faut-il avoir un cœur ? J'ai parfois l'impression qu'une grosse pierre est venue se loger au creux de ma poitrine. Elle est dure, car elle en a duré des heures à être façonnée. À coups d'insultes, d'humiliations, de mépris et de rébellion, le mot « amour » n'évoque en moi qu'un sentiment de peur et de danger imminent. Pourtant, il tape, ce cœur de pierre. Il tape fort, même parfois jusqu'à fissurer le bouclier de la haine. Peut-on croire que le vrai amour existe encore ? Alors je lève mes yeux vers le ciel. D'où me viendra cet amour ? Cet amour me vient de Dieu.
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5: Un jour à la fois. Il est mon Dieu, le roc solide où je me réfugie. Il est mon Sauveur tout-puissant, mon rempart et mon bouclier. Mon asile est en lui. Toi, mon Sauveur, tu me délivres des hommes violents. 2 Samuel 22, verset 3. Il arrive que les problèmes se succèdent comme les wagons d'un train, un après l'autre, inlassablement. Mais on finit toujours par voir passer la voiture de queue. Quand les épreuves semblent s'enchaîner sans fin, souvenez-vous qu'elles ne dureront pas toujours. Apprenez à gérer un problème à la fois jusqu'au dernier de la série avec la puissance du Saint-Esprit. Dieu vous renouvellera son onction chaque matin pour vous aider à faire face à tout ce qui se présentera. Après chaque jour pénible, vous pouvez repartir tout frais le lendemain après une bonne nuit de sommeil. Alors pourquoi ne pas profiter également des jours difficiles puisque la faveur de Dieu est pour la vie? Les pleurs peuvent durer toute la nuit, mais au matin, la joie éclate. Voir psaume 30, verset 6.
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0: Merci Chantal pour ce joli chant et magnifique chant même. Est-ce que tu peux maintenant nous parler de cette chanson Le Sacrifice qu'on vient d'entendre et nous raconter un peu son histoire?
1: Oui, Le Sacrifice, c'est une chanson que je voulais parler de Jésus, de l'amour que j'avais pour lui, de ce qu'il avait fait pour moi. Et il y a tellement de moments dans ma vie où j'avais plus envie de vivre en fait.
2: L'espoir de vivre.
1: Et Dieu m'a redonné cet espoir-là. Et vraiment, ce chant-là, c'est vraiment... C'est un chant spécial. Je pense que c'est un de mes chants préférés, en fait, sur l'album. Parce que il est tellement vrai. Tu sais, quand je dis... il m'a donné la force de vivre, il m'a donné le de dire « j'en vaux la peine ». Et tellement souvent, dans ma vie, je pensais que je valais rien, en fait.
2: De quoi?
1: C'est ça. Ça met en lumière, dans le fond, le geste que Dieu a fait à la croix pour moi. Et c'est grâce à ça qu'aujourd'hui, je suis ici, puis que je peux chanter, que je peux parler de tout ce que j'ai vécu. C'est à cause du sacrifice de Dieu. Donc, voilà.
2: Le sacrifice.
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4: Hé, hey, toi, passe le mot.
5: J'oublie ce qui est derrière moi. Je suis tendu en avant. Philippiens 3, verset 13. Laisse tes erreurs d'hier et tu avanceras dans ce que Dieu a prévu pour toi. Alors, passe le mot.

Voit-on Jésus formé en toi ? De David Nolan. Mes enfants, pour qui j'éprouve de nouveau les douleurs de l'enfantement, jusqu'à ce que Christ soit formé en vous. Galates chapitre 4, verset 19. Paul dit dans Galates que l'objectif de la vie chrétienne n'est pas seulement de croire en Jésus, mais que le caractère de Jésus soit formé en nous. Cela veut dire que tout en nous, nos réactions, nos paroles, nos choix, nos attitudes, doit petit à petit refléter le cœur de Jésus. Ce genre de transformation ne peut pas rester caché. Si Jésus est réellement formé en nous, cela se verra. Et le seul moyen pour que les autres le voient, c'est qu'ils soient assez proches pour observer notre vie. C'est dans les petits gestes, dans nos réponses aux conflits, dans notre manière d'aimer nos ennemis ou de servir sans rien attendre, que l'image de Christ devient visible. Et cela ne peut pas se transmettre à distance, derrière une caméra ou uniquement derrière un micro.

0: cela se vit. Il est bon d'enseigner, il est bon de prêcher et de partager des vérités bibliques. Mais ce qui transforme les gens, ce n'est pas une information, c'est une vie. Jésus a dit, « Les paroles que je vous ai dites sont esprit et vie. » Dans Jean 6, verset 63. Pourquoi ? Parce que lui, il les vivait. Il n'y avait aucun décalage entre ce qu'il disait et ce qu'il faisait. Sa vie était le message. Aujourd'hui, beaucoup de gens ne cherchent pas une vérité à débattre. Ils cherchent une vie à observer, un amour authentique, une foi vécue, une espérance qui résiste à l'épreuve. Et cela, on ne peut le transmettre qu'en partageant notre quotidien avec les autres. Faire des disciples, c'est transférer des vérités, mais aussi la vie spirituelle divine lors de relations profondes et intentionnelles. Le flambeau de la foi doit être transmis, mais aussi son feu. Rêvez-vous que les gens voient Jésus en vous et à travers toute votre vie? Prenez le temps d'écouter ce que Dieu veut vous dire maintenant.
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2: Bonjour, je m'appelle Lifa Bombélé, je vais vous raconter mon histoire. Pour comprendre mon témoignage, il faut revenir en 2001, année de ma conversion. Juste un peu avant ça, j'étais vraiment pris dans une tourmente qui m'a amené dans la délinquance. Et je me souviens, ce jour-là, on venait de voler une voiture, la police était en train de nous courser. Un policier a pris son arme et a crié « les mains en l'air ou je tire ». Et là, je sais pas pourquoi, mais je décide de continuer de courir. Je m'étais caché là dans un bois et je me suis dit « il faut que ma vie change ». Je pouvais plus vivre comme ça. Quelques temps après, la police a remis la main sur moi et le juge a choisi de prononcer une mesure de faveur, une mesure de clémence. Très jeune, j'ai rencontré ma future épouse qui m'a évangélisé et j'ai donné ma vie au Seigneur. Avec cette nouvelle vie, j'ai également reçu un nouveau rêve. Parce que moi, mon rêve d'enfant, c'était de devenir footballeur professionnel. Et là, le nouveau projet que je reçois de la part du Seigneur, c'est d'annoncer la justice. Ça signifiait deux choses, devenir avocat et annoncer l'évangile. Et je luttais vraiment avec ces deux choses. Et le choix que j'ai pris, c'était d'arrêter le projet de Dieu. Alors, en même pas 6 mois, je suis passé de première division en troisième division. Je fais une chute vertigineuse. En 2006, je termine mon bac plus 3 et je suis fatigué, je suis découragé. Je décide d'arrêter. Avec mon épouse et notre fille qui venait de naître, on part en Martinique. Je fais une année de master en droit. Et lorsque je reviens en Belgique, j'essaie de valoriser ce master que j'ai fait en Martinique. Et là, la Belgique me dit, mais c'est quoi la Martinique? C'est où la Martinique? Refuse de m'accorder une équivalence. Heureusement que j'avais le Seigneur. Et là, je franchis même une étape supplémentaire dans ma marche avec le Seigneur. Et je fais un master en théologie. Quelques mois plus tard, je reçois un appel du barreau de Bruxelles alors que mon dossier était bloqué depuis toutes ces années. La loi venait de changer. Je prête serment d'avocat. Le lendemain, le barreau m'écrit à nouveau pour me dire que la loi qui avait changé, à nouveau, a changé et je ne pouvais plus prêter serment. Si ça arrivait pour moi, ça peut arriver pour toi. Aujourd'hui, je suis pasteur d'une église qui a 2 ans. Je suis avocat, je suis entraîneur de football. Et tout ça, c'est vraiment par la grâce de Dieu.
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0: vérité, c'est la liberté.
1: La crainte de Dieu, c'est ce qui va te rendre obéissant. Tu as besoin de la crainte de Dieu. C'est où, en fait, tu dois choisir entre deux types de craintes. C'est où la crainte de Dieu, donc c'est lui ton maître, en fait. Où tu auras la crainte des hommes, donc t'as peur de ce qu'on va penser de toi, peur ce qu'on va dire de toi, t'as peur d'être confronté, peur d'être persécuté. Si t'as pas réglé ces peurs, tu peux pas marcher dans ta destinée de chrétien.
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0: Fais de l'Éternel tes délices et il te donnera ce...
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6: Un jour à la fois, il est mon Dieu, le roc solide où je me réfugie. Il est mon sauveur tout-puissant, mon rempart et mon bouclier, mon asile est en lui. Toi, mon sauveur, tu me délivres des hommes violents. 2 Samuel 22, verset 3. Il arrive que les problèmes se succèdent comme les wagons d'un train, un après l'autre, inlassablement. Mais on finit toujours par voir passer la voiture de queue. Quand les épreuves semblent s'enchaîner sans fin, souvenez-vous qu'elles ne dureront pas toujours. Apprenez à gérer un problème à la fois jusqu'au dernier de la série avec la puissance du Saint-Esprit. Dieu vous renouvellera son onction chaque matin pour vous aider à faire face à tout ce qui se présentera. Après chaque jour pénible, vous pouvez repartir tout frais le lendemain après une bonne nuit de sommeil. Alors pourquoi ne pas profiter également des jours difficiles puisque la faveur de Dieu est pour la vie? Les pleurs peuvent durer toute la nuit, mais au matin, la joie éclate. Voir psaume 30, verset 6.
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qu'un autre nom, sur terre et dans le ciel, par lequel nous puissions être sauvés. Ton nom est au-dessus de tous les noms. Ton nom, Yeshua, est au-dessus de tous les noms. Nous te remercions pour ta présence ici. Merci pour toutes les personnes qui te prient. Merci aussi pour toutes les personnes qui vont prier par ce chant. Viens les bénir maintenant. Viens les toucher, viens les rejoindre, viens les guérir, comme toi seul sais le faire, Yeshua. Yeshua. Chantons une dernière fois ensemble ce nom.

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0: Savoir dire je t'aime. Ce n'est pas une mince affaire et certains me disent qu'il n'y a rien de plus facile, que les mots arrivent tout seuls quand on ne les a pas choisis. D'autres pensent que ce mot d'amour ne s'exprime pas du bout des lèvres, mais qu'il déborde du cœur. Faut-il avoir un cœur? J'ai parfois l'impression qu'une grosse pierre est venue se loger au creux de ma poitrine. Elle est dure, car elle en a duré des heures à être façonnée. À coups d'insultes, d'humiliation, de mépris et de rébellion, le mot « amour » n'évoque en moi qu'un sentiment de peur et de danger imminent. Pourtant, il tape ce cœur de pierre. Il tape fort, même parfois jusqu'à fissurer le bouclier de la haine. Peut-on croire que le vrai amour existe encore? Alors je lève mes yeux vers le ciel. D'où me viendra cet amour? Cet amour me vient de Dieu.
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4: Hey, toi, passe le mot. J'oublie ce qui est derrière moi. Je suis tendu en avant. Philippiens 3, verset 13. Laisse tes erreurs d'hier et tu avanceras dans ce que Dieu a prévu pour toi. Alors, passe le mot.
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1: Bonjour, je m'appelle Lifa Bombélé, je vais vous raconter mon histoire. Pour comprendre mon témoignage, il faut revenir en 2001, année de ma conversion. Juste un peu avant ça, j'étais vraiment pris dans une tourmente qui m'a amené dans la délinquance. Et je me souviens, un jour-là, on venait de voler une voiture, la police était en train de nous courser. Un policier a pris son arme et a crié « Les mains en l'air ou je tire !» Et là, je sais pas pourquoi, mais je décide de continuer de courir. Je m'étais caché là dans un bois et je me suis dit « Il faut que ma vie change. » Je pouvais plus vivre comme ça. Quelques temps après, la police a remis la main sur moi et le juge a choisi de prononcer une mesure de faveur, une mesure de clémence. Très jeune, j'ai rencontré ma future épouse qui m'a évangélisé et j'ai donné ma vie au Seigneur. Avec cette nouvelle vie, j'ai également reçu un nouveau rêve. Parce que moi, mon rêve d'enfance était de devenir footballeur professionnel. Et là, le nouveau projet que je reçois de la part du Seigneur, c'est d'annoncer la justice. Ça signifiait deux choses, devenir avocat et annoncer l'évangile. Et je luttais vraiment avec ces deux choses. Et le choix que j'ai pris, c'était d'arrêter le projet de Dieu. Alors, en même pas 6 mois, je suis passé de première division en troisième division. Je fais une chute vertigineuse. En 2006, je termine mon bac plus 3 et je suis fatigué, je suis découragé. Je décide d'arrêter. Avec mon épouse et notre fille qui venait de naître, on part en Martinique. Je fais une année de master en droit. Et lorsque je reviens en Belgique, j'essaie de valoriser ce master que j'ai fait en Martinique. Et là, la Belgique me dit, mais c'est quoi la Martinique? C'est où la Martinique? Refuse de m'accorder une équivalence. Heureusement que j'avais le Seigneur. Et là, je franchis même une étape supplémentaire dans ma marche avec le Seigneur et je fais un master en théologie. Quelques mois plus tard, je reçois un appel du barreau de Bruxelles alors que mon dossier était bloqué depuis toutes ces années. La loi venait de changer. Je prête serment d'avocat. Le lendemain, le barreau m'écrit à nouveau pour me dire que la loi qui avait changé, à nouveau a changé et je ne pouvais plus prêter serment. Si ça arrivait pour moi, ça peut arriver pour toi. Aujourd'hui, je suis pasteur d'une église qui a 2 ans. Je suis avocat, je suis entraîneur de football et tout ça, c'est vraiment par la grâce de Dieu.
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0: vérité, c'est la liberté.
1: Dieu vous rencontrera là où vous vous trouvez. Parfois, tout ce que nous devons faire est crier à Dieu. Et il nous rencontrera là où nous sommes et il nous mènera là où nous devons être. Et j'espère que beaucoup de personnes à qui je parle aujourd'hui seront vraiment convaincues par ce que je dis et vous vous rendrez compte que vous êtes dans un pétrin, que vous avez essayé de réparer ce gâchis vous-même et vous ne pouvez pas le faire. Vous avez besoin de Dieu et Dieu viendra vous aider si vous criez à lui. Il commencera à réparer la situation dans votre vie. Et ce ne sera pas du jour au lendemain. Mais si vous lui confiez votre vie, vous le laissez entrer dans votre vie, pardonner vos péchés et vous donner un nouveau départ, Dieu vous rencontrera là où vous êtes et il vous mènera là où vous devez être.
0: La vérité

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4: Je m'appelle Loïc, j'ai 21 ans, j'habite à côté de Montpellier. Donc je vais vous raconter un peu mon parcours et comment je suis venu à Jésus aujourd'hui. Alors j'ai grandi dans une famille avec un père et une mère et un frère. Et donc une enfance, on va dire, plutôt classique. Je suis allé à l'école comme tous les enfants. Enfin, j'ai une enfance, on va dire, normale. Et je ne me suis pas forcément posé de questions sur Dieu. On ne me parlait pas de Dieu. Enfin, dans ma famille, pas du tout chrétienne, quoi. Et plutôt athée. Du côté de mon père, plutôt de tradition catholique, en fait. Mais pas avec pas une spiritualité vivante, je dirais. Et donc par la suite, déjà petit, je me posais beaucoup de questions sur le sens de la vie. Est-ce qu'il y avait un sens à la vie? Qu'est-ce qu'il y avait après la mort, en fait? Et donc pendant un certain moment, je me suis beaucoup posé de questions étant petit. Et puis j'ai grandi comme ça sans plus de questions. Et puis à l'adolescence, j'ai été vraiment mal dans ma peau. J'étais pas comme les autres enfants, comme les autres jeunes, en fait, à partir du collège. Et j'ai vraiment eu un mal-être, je me suis vraiment replié sur moi-même et ça a été vraiment dur à cette période-là. Et j'étais vraiment, voilà, un mal-être et c'est là où, à partir de ce moment-là, où j'ai vraiment crié à Dieu et j'ai recherché Dieu. Donc je suis arrivé à l'église protestante, en fait, j'ai voulu rencontrer un pasteur. Et donc je suis rentré dans un groupe de jeunes et j'ai commencé à découvrir la prière, on m'a commencé à me parler de Jésus, de la parole de Dieu, tout ça. L'histoire du peuple hébreu, tout ça. Et je connaissais pas du tout. Et j'ai vraiment rencontré des jeunes qui étaient super. Il y en a qui avaient vraiment une foi. Enfin, c'était vraiment beau, quoi, à voir. Et donc petit à petit, pendant au moins un an, deux ans à peu près, j'étais dans ce groupe de jeunes. Je me suis posé pas plus de questions, mais j'aimais beaucoup les temps de prière. Et les temps de louange, ça c'est vrai que j'aimais beaucoup. Après, les cultes étaient assez, on va dire, assez réformés, assez liturgiques, religieux. Donc moi, ça me plaisait un peu moins. Et donc ce pasteur est parti et moi, j'ai pas trop adhéré. Après, il y avait une autre pasteur qui est venu et j'ai moins aimé, en fait. Je me suis senti moins à ma place. Et c'est là où je me suis dirigé un peu vers le New Age. Parce que mes parents se sont séparés et mon père a eu une amie qui était elle aussi dans le New Age, dans l'ésotérisme et tout ça. Et moi, je voyais pas forcément des choses dans le protestantisme. Je vivais pas forcément des choses et donc je me suis dirigé vers le New Age, vers les pierres, vers les vies antérieures, enfin tout le milieu New Age qu'on peut voir, le bouddhisme et tout ça. J'ai vraiment recherché parce que j'avais vraiment à cœur de rechercher Dieu. Enfin, ça, plus je grandissais, en fait, et plus j'avais soif de Dieu, en fait. Mais je connaissais pas vraiment Dieu, le Dieu de la Bible, en fait. Et donc j'ai cherché pendant des années jusqu'à mes 20 ans. J'ai fait toutes les pratiques, la méditation, tout ça. Et un jour on m'a parlé de Dieu. Dans une réunion New Age, en fait, on m'a dit vraiment qu'il fallait que je le mette au cœur de ma vie, que c'était lui qui était vraiment, qu'il fallait le mettre à la première place, en fait, parce que je le cherchais, mais je savais pas vraiment comment faire, en fait, les démarches, comment me prendre, en fait, comment m'y prendre. Et donc on m'a dit vraiment, vraiment lance-toi et fais-lui confiance, en fait. Et après, j'avais des signes aussi, il y avait marqué Dieu t'accompagne sur une voiture, je m'en rappelle à ce moment-là. Et donc j'avais des petits signes, en fait. Plus j'avais soif de Dieu et plus Dieu s'approchait de moi. Et c'était au fur et à mesure, voilà, j'avais des signes comme ça. Et au fur et à mesure, après, j'ai un ami sur Facebook qui m'a parlé de Jésus parce que lui s'est converti à Jésus, en fait. Il était dans le New Age aussi, il m'a témoigné de sa foi, donc on échangeait. Et au fur et à mesure, il me parlait de la Bible, des versets bibliques. Et donc moi, ça me parlait et je me rendais bien compte que finalement, dans le milieu du New Age, je vivais rien. Spirituellement, mon cœur, il était toujours pareil. J'étais de moins en moins bien, en fait. Et, euh, et j'ai voulu quand même m'intéresser à ce Jésus parce que j'en avais entendu un peu parler quand j'étais à l'église protestante, mais c'était assez... j'ai pas continué, quoi. Et là, je m'y suis mis et en fait, j'ai vu plein de vidéos sur Jésus, miracle de nos vies. Et ça m'a vraiment parlé. Et au fur et à mesure, cet ami a continué à me parler de Jésus. Ça a duré pendant plusieurs mois. Et au fur et à mesure, je m'approchais de ce Jésus. Et un jour, vraiment, je lui ai donné mon cœur parce que, en fait, j'avais plus de solution. En fait, j'avais tout testé, toutes les autres spiritualités. Et c'est là où j'ai commencé à rencontrer des frères et sœurs chrétiens. J'ai vraiment voulu donner ma vie à Jésus. Et c'est là où j'ai commencé à avoir des choses qui changeaient en moi. Et j'ai commencé à ressentir l'amour de Dieu pour moi. J'ai vu l'amour de Dieu pour moi dans la parole, dans sa parole. J'ai plus de compassion pour les autres. Je fais, même il y a certaines choses que je faisais ou que je pouvais dire maintenant. Des mauvaises choses, quoi, et elles ont. Enfin, moi, je peux plus agir de la même manière, en fait. Le Saint-Esprit me rappelle certaines choses qu'aujourd'hui, je peux plus faire. Mais en fait, je suis vraiment en marche, donc il y a des choses qui sont en train de changer, mais c'est vraiment en marche, en fait. C'est au quotidien, c'est chaque jour, quoi. Aujourd'hui, je sors dans les rues, je vais annoncer Jésus, je prie pour les gens, il y a plein de guérisons qui se passent, et je peux dire que vraiment Jésus, il est vivant. Enfin, moi, je vois vraiment les changements en moi. Et donc, même les guérisons autour de moi, je vois vraiment des choses qui se passent. Oui, faites le premier pas et Dieu s'approchera de vous. Et vous verrez les changements au quotidien dans votre vie, dans votre famille, enfin autour de vous, il y aura des changements. Et je pense que Dieu, il attend aussi qu'on aille vers lui, quoi. Donc, lancez-vous et vous allez voir les changements dans votre vie. Et voilà, je veux bénir aussi tout ce qui me regarde. Je veux vraiment... Voilà, soyez abondamment bénis dans le nom de Jésus et voilà. Amen.
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1: Savoir dire je t'aime. Ce n'est pas une mince affaire et certains me disent qu'il n'y a rien de plus facile, que les mots arrivent tout seuls quand on ne les a pas choisis. D'autres pensent que ce mot d'amour ne s'exprime pas du bout des lèvres, mais qu'il déborde du cœur. Faut-il avoir un cœur ? J'ai parfois l'impression qu'une grosse pierre est venue se loger au creux de ma poitrine. Elle est dure, car elle en a duré des heures à être façonnée. À coups d'insultes, d'humiliations, de mépris et de rébellion, le mot amour n'évoque en moi qu'un sentiment de peur et de danger imminent. Pourtant, il tape ce cœur de pierre. Il tape fort, même parfois jusqu'à fissurer le bouclier de la haine. Peut-on croire que le vrai amour existe encore ? Alors je lève mes yeux vers le ciel. D'où me viendra cet amour ? Cet amour me vient de Dieu.
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4: Bonjour, je m'appelle Lifa Bombele, je vais vous raconter mon histoire. Après 7 années de chômage, Jésus a effacé les actes, la loi qui m'empêchait de devenir avocat. Mais pour comprendre mon témoignage, il faut revenir en 2001, année de ma conversion. Juste un peu avant ça, j'étais vraiment pris dans une tourmente qui m'a amené dans la délinquance. Et je me souviens, un jour-là, on venait de voler une voiture, la police était en train de nous courser, et un policier a pris son arme et a crié « Les mains en l'air ou je tire !» Et là, tous ceux qui étaient avec moi, c'était soit couchés par terre, mis contre le mur, et là, je sais pas pourquoi, mais je décide de continuer de courir. J'aurais dû mourir ce jour-là. Ou en tout cas, aller en prison. Et alors que j'étais en train de courir et que j'étais dans un grand moment de solitude, je m'étais caché là dans un bois et je me suis dit, il faut que ma vie change. Je pouvais plus vivre comme ça. Quelques temps après, la police a remis la main sur moi et le juge a choisi de prononcer une mesure de faveur, une mesure de clémence, alors que j'aurais dû normalement aller en prison, ou en tout cas en centre de redressement. Et quand je regarde un peu dans le rétroviseur, je vois que la plupart des personnes qui étaient avec moi ont fait soit de la prison, n'ont pas en tout cas réussi dans leur vie, parce qu'on était vraiment en train de prendre le mauvais chemin. Mais moi, au lieu de ça, quelques temps plus tard, très jeune, j'ai rencontré ma future épouse qui m'a évangélisé et j'ai donné ma vie au Seigneur. Avec cette nouvelle vie, j'ai également reçu un nouveau rêve. Alors, quand t'as 18 ans et que ton rêve de gosse est différent du rêve de Dieu, qu'est-ce que tu fais? Parce que moi, mon rêve d'enfant, c'était de devenir footballeur professionnel. Et là, le nouveau projet que je reçois de la part du Seigneur, c'est d'annoncer la justice. Ça signifiait deux choses, devenir avocat et annoncer l'évangile. Et je luttais vraiment avec ces deux choses. Et il fallait vraiment que je prenne une décision. Parce que la journée, j'allais à mes deux entraînements. Le soir, je courais à la fac, essayais de récupérer les notes dans les cours que j'avais manqués. Et ça pouvait plus durer comme ça, il fallait que je prenne une décision. Et le choix que j'ai pris, c'était d'arrêter le projet de Dieu. Alors, en même pas 6 mois, je suis passé de première division en troisième division. Alors que je jouais en première division et que je venais de signer mon premier contrat semi-professionnel en tant que jeune espoir, que j'étais capitaine de l'équipe nationale espoir du Congo, je fais une chute vertigineuse. Et là, dans cette situation, je crie à Jésus et je reviens à lui, je reviens dans son projet. Et là, j'ai appris ce que c'était marcher dans l'adversité. Malgré que j'étais en train de suivre le projet de Dieu, j'ai connu l'échec. J'ai raté 2 fois dans le parcours universitaire et en Belgique, il fallait que je sois réorienté dans la haute école. Mais seulement, la haute école ne donnait pas l'accès à la profession d'avocat. Donc, en allant à haute école, je m'éloignais de ce projet finalement. En 2006, je termine mon bac+3 et je suis fatigué, je suis découragé. Je décide d'arrêter. Je m'inscris alors au chômage. Mais être inscrit au chômage ne signifiait pas être chômeur. Je ne suis pas resté sans rien faire. Avec mon épouse et notre fille qui venait de naître, on part en Martinique. Et là, il y a une porte énorme qui s'ouvre afin que je puisse m'inscrire en master et revenir dans le circuit universitaire. Je fais une année de master en droit. Et lorsque je reviens en Belgique, j'essaie de valoriser ce master que j'ai fait en Martinique. Et là, la Belgique me dit, mais c'est quoi la Martinique? C'est où la Martinique? Bref. Il refuse de m'accorder une équivalence pour ce master. Je pensais que les années de galère étaient derrière moi, mais à nouveau, la porte se ferme. Heureusement que je servais le Seigneur. Heureusement que j'avais connu le Seigneur et que je marchais dans cette nouvelle vie. Et là, je franchis même une étape supplémentaire dans ma marche avec le Seigneur et je fais un master en théologie que je termine en 2013. Et en 2013, lorsque j'ai terminé ce master en théologie, j'arrive à ma 7e année de chômage. Et là, je dis à Dieu que peu importe maintenant ce que tu vas faire pour cette profession d'avocat, pour ce rêve, c'est toi qui m'avais appelé là-dedans parce que finalement, moi, je voulais être footballeur professionnel. Et peu importe ce que tu vas faire, je veux juste te servir. J'oublie tout le reste. Je veux juste m'occuper de tes affaires et que tu prennes soin de mes affaires, mais peu importe. De toute façon, j'ai connu cette 7 années de chômage. Pour moi, plus, il y avait peut-être même plus d'espoir, si ce n'est juste de le servir. Et là, quelques mois plus tard, je reçois un appel du barreau de Bruxelles alors que mon dossier était bloqué depuis toutes ces années. La loi venait de changer. Jésus avait utilisé la cour de cassation pour annuler les actes dont les ordonnances me condamnaient à ne jamais devenir avocat. Et au bout de ce processus, donc, je prête serment d'avocat. Le lendemain, le barreau m'écrit à nouveau pour me dire que la loi qui avait changé, à nouveau, a changé et je ne pouvais plus prêter serment. C'est comme si la mer s'était ouverte et que je suis passé et juste derrière moi, elle s'est refermée. Si ça arrivait pour moi, ça peut arriver pour toi. Aujourd'hui, je suis pasteur d'une église qui a 2 ans et qui a grandi en 2 ans de 2 personnes à entre 200 et 300 personnes. Je suis avocat, je suis entraîneur de football, je suis substitut auprès de l'Union Belge de football. J'enseigne des cours de religion protestante et tout ça c'est vraiment par la grâce de Dieu. Et j'aimerais vraiment t'inviter, toi qui es peut-être en train de traverser des moments difficiles, qui est peut-être en train de t'éloigner de l'appel de Jésus sur ta vie, j'aimerais vraiment t'encourager et te dire qu'au bout du tunnel il y a vraiment une lumière et cette lumière c'est pour ton succès car Dieu a des projets de paix et non de malheur pour toi. Alors j'aimerais t'encourager. Que Dieu te bénisse.
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5: Un jour à la fois. Il est mon Dieu, le roc solide où je me réfugie. Il est mon sauveur tout-puissant, mon rempart et mon bouclier. Mon asile est en lui. Toi, mon sauveur, tu me délivres des hommes violents. 2 Samuel 22, verset 3. Il arrive que les problèmes se succèdent comme les wagons d'un train, un après l'autre, inlassablement. Mais on finit toujours par voir passer la voiture de queue. Quand les épreuves semblent s'enchaîner sans fin, souvenez-vous qu'elles ne dureront pas toujours. Apprenez à gérer un problème à la fois jusqu'au dernier de la série avec la puissance du Saint-Esprit. Dieu vous renouvellera son onction chaque matin pour vous aider à faire face à tout ce qui se présentera. Après chaque jour pénible, vous pouvez repartir tout frais le lendemain après une bonne nuit de sommeil. Alors pourquoi ne pas profiter également des jours difficiles puisque la faveur de Dieu est pour la vie? Les pleurs peuvent durer toute la nuit, mais au matin, la joie éclate. Voir psaume 30, verset 6.
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5: Hé, hey, toi, passe le mot.
6: J'oublie ce qui est derrière moi. Je suis tendu en avant. Philippiens 3, verset 13. Laisse tes erreurs d'hier et tu avanceras dans ce que Dieu a prévu pour toi. Alors, passe le mot.

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2: Savoir dire je t'aime. Ce n'est pas une mince affaire et certains me disent qu'il n'y a rien de plus facile, que les mots arrivent tout seuls quand on ne les a pas choisis. D'autres pensent que ce mot d'amour ne s'exprime pas du bout des lèvres, mais qu'il déborde du cœur. Faut-il avoir un cœur ? J'ai parfois l'impression qu'une grosse pierre est venue se loger au creux de ma poitrine. Elle est dure, car elle en a duré des heures à être façonnée. À coups d'insultes, d'humiliations, de mépris et de rébellions, le mot « amour » n'évoque en moi qu'un sentiment de peur et de danger imminent. Pourtant, il tape ce cœur de pierre. Il tape fort, même parfois jusqu'à fissurer le bouclier de la haine. Peut-on croire que le vrai amour existe encore ? Alors je lève mes yeux vers le ciel. D'où me viendra cet amour ? Cet amour me vient de Dieu.
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0: Tu te sens perdu? Jésus, lui, sait où tu es et il connaît le chemin.
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5: Un jour à la fois. Il est mon Dieu, le roc solide où je me réfugie. Il est mon Sauveur tout-puissant, mon rempart et mon bouclier. Mon asile est en lui. Toi, mon Sauveur, tu me délivres des hommes violents. 2 Samuel 22, verset 3. Il arrive que les problèmes se succèdent comme les wagons d'un train, un après l'autre, inlassablement. Mais on finit toujours par voir passer la voiture de queue. Quand les épreuves semblent s'enchaîner sans fin, souvenez-vous qu'elles ne dureront pas toujours. Apprenez à gérer un problème à la fois jusqu'au dernier de la série avec la puissance du Saint-Esprit. Dieu vous renouvellera son onction chaque matin pour vous aider à faire face à tout ce qui se présentera. Après chaque jour pénible, vous pouvez repartir tout frais le lendemain après une bonne nuit de sommeil. Alors pourquoi ne pas profiter également des jours difficiles puisque la faveur de Dieu est pour la vie? Les pleurs peuvent durer toute la nuit, mais au matin, la joie éclate. Voir psaume 30, verset 6.
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4: Hé, hey, toi, passe le mot.
5: Je leur racontais comment la bonne main de mon Dieu était sur moi. Néhémie 2, verset 18. Face à un obstacle, tu peux toi aussi compter sur la bonté de Dieu. Alors, passe le mot.

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6: Découvrez sa joie. Mais moi, c'est à cause de l'Éternel que je veux me réjouir. J'exulterai de joie à cause du Dieu qui me sauve. Habacuc 3, verset 18. Dieu nous a créés avec la capacité et aussi le besoin de rire. Il nous dit dans sa parole, un cœur joyeux est un excellent remède, mais l'esprit déprimé mine la santé. Proverbe 17, verset 22. Jésus a promis que nous connaîtrions la joie parfaite qui était la sienne. Il veut remplir nos cœurs de son allégresse. Voir Jean 17, verset 13. Il désire que nous fassions l'expérience pratique de sa joie au lieu de simplement en parler ou de l'étudier dans les livres. La joie dépend en grande partie du regard que vous jetez sur la vie. Aussi, si vous avez besoin d'aide pour retrouver le sens de l'humour, demandez à Dieu de vous montrer le côté le plus léger de l'existence aujourd'hui. N'hésitez pas à rire si vous vous sentez subitement d'humeur joyeuse. Vous ne tarderez pas à découvrir que la joie est très contagieuse.
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0: Il y a pour toi des projets de bonheur, un avenir et de l'espérance. Dieu te le rappelle aujourd'hui.
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0: Il est 2h.
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4: Hé, hey, toi, passe le mot. Je leur racontais comment la bonne main de mon Dieu était sur moi. Néhémie 2, verset 18. Face à un obstacle, tu peux toi aussi compter sur la bonté de Dieu. Alors, passe le mot.